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Donc c'était 81. Et donc c'est parti de là, de quelques temps après. Coup de tête, quoi. Pourquoi pas nous? Il y en a qui ont pas de sous qui en font, nous on n'a pas de sous, on va faire une radio. Et la preuve, on est une des seules qui existe toujours. 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

0: Nous sommes le mardi 13 octobre 2026. On commence cette émission en retard, mais on la commence tout de même, c'est important. Et aujourd'hui, j'ai le plaisir de recevoir Arthur qui s'appelle aussi Dickey en nom d'artiste, qui va venir nous parler de sa release party qui a lieu à l'espace Léo Ferré ce vendredi, avec en première partie Mob & Joe et en DJ set Esso. Et on va revenir un petit peu aussi sur son parcours d'artiste, parce que ça fait déjà une petite dizaine d'années que tu es rappeur. Bonjour Dickey.
1: Salut.
0: Alors je suis pas habituée à te recevoir en tant que rappeur. D'habitude je te croise en tant qu'animateur à la maison de quartier Bellevue Kérinou.
1: Ouais.
0: Donc c'est un plaisir de pouvoir discuter avec toi de ce projet-là.
1: Carrément.
0: On va peut-être d'abord commencer par ce nom, Dickey. Généralement, c'est des questions un peu nulles quand on pose à un artiste pourquoi ce nom. Sauf que ici, il y a un véritable intérêt. D'où vient ce nom, Dickey ?
1: Alors, c'est rigolo parce que pendant très longtemps, c'est une question qu'on me posait. Dickey, d'où ça vient, ce blaze ? Et puis j'essayais de garder ça un peu mystère, de dire aux gens d'aller essayer de chercher un petit peu. Je donnais des petits indices, que c'est le nom d'un personnage de film. Et en fait, là, avec le nouveau projet qui arrive un peu et la DA qu'on a décidé de prendre pour ce projet-là, on arrive dans le concret du pourquoi, du comment, Dickey. Et du coup, voilà, je garde toujours un petit peu la surprise, mais en tout cas, ça va être de plus en plus concret, parce que le nom du projet fait référence au blaze. Du coup, il y a toute une petite histoire autour de ça. C'est cool.
0: Donc, ce projet, c'est ton troisième projet physique.
1: Ouais.
0: T'en as eu deux avant. C'était deux albums.
1: Ouais, c'est ça.
0: Vas-y, je t'en prie.
1: Ouais, c'est le troisième projet que je sors en format physique. Les deux d'avant étaient des albums. Après, encore une fois, c'est pas mal une question de dénomination. J'ai sorti d'autres projets aussi entre-temps, mais qui étaient uniquement disponibles sur les plateformes, que c'était plutôt des maxi, du coup quand même avec moins de titres, il y avait 4 titres. Et voilà, le tout premier album que j'avais sorti, il y avait plus une douzaine de titres, du coup là c'était plus le nombre de morceaux que doit avoir un album en théorie. Le deuxième, Fantôme, il avait 8 titres, mais voilà, je l'ai quand même appelé album par rapport à un peu tout le processus qu'on a eu, ce qu'on a envie, d'essayer de faire une cohérence entre tous les morceaux. Et puis là, le nouveau qui va sortir, je l'appelle pas forcément album, c'est plus un EP, mais voilà, il y a quand même une réflexion autour de la cohérence des morceaux. Et puis je l'appelle aussi EP parce qu'en fait c'est un peu la première pierre d'une nouvelle étape dans ma petite carrière de rappeur. Et voilà, mais ce n'est que la première pierre pour la suite, qui prépare la suite.
0: On va revenir un petit peu sur ta carrière. J'ai lu dans une interview que tu avais commencé à rapper devant ton miroir à l'âge de 15 ans.
1: Exactement. C'est tout à fait ça. C'était période collège, quoi. Un peu, c'est sa fin collège, 14 ans à peu près. J'ai un grand frère qui a 10 ans de plus que moi, qui écoutait énormément de rap. Et du coup, comme bon petit frère, je voulais tout faire comme mon grand frère. Et du coup, j'écoutais la musique qu'il écoutait. J'allais fouiner dans ses CD pour écouter les mêmes choses que j'entendais dans sa chambre. Et je me dis, c'est cool ce qu'il écoute, j'ai envie d'écouter. Et du coup, au fur et à mesure, je me suis mis à écouter les albums que lui aimait.

0: avait aussi installé un petit studio à la maison de quartier. Et du coup, je lui dis, eh, tiens, j'ai écrit un texte, ça te dirait qu'on l'enregistre? Et du coup, il m'a dit carrément. Et du coup, les premières années où je faisais de la musique, c'était avec lui que j'enregistrais. Et c'est ça. Du coup, premier morceau que j'ai enregistré, en fait, je l'ai aussi tout de suite sorti sur YouTube. Je l'ai tout de suite fait écouter au collège à mes potes. Je me souviens même que j'étais allé voir ma prof de musique pour lui dire que j'avais enregistré un morceau et savoir si je pouvais le faire écouter à la classe, quoi. Et en vrai, avec un peu de recul, je me dis que j'étais complètement fou de faire ça. Maintenant, je pense que... Enfin, il y a ce truc-là un peu du regard de l'autre aussi qui est vachement présent quand on est collégien. Et je sais pas pourquoi, j'étais loin de ça, quoi. Et puis les retours ont été plutôt bons. Mais je pense que ce que les camarades de classe ont souligné, c'était peut-être pas forcément la prestation du morceau, mais peut-être aussi le fait d'avoir le courage de se dire vas-y, il a quand même fait écouter son morceau. Et du coup, le lendemain, le morceau, il se tournait sur les téléphones. C'était, même si je suis pas très vieux, c'était l'époque de, on s'envoyait les morceaux par Bluetooth sur les téléphones. Et du coup, dans la cour, il y avait déjà le morceau, il se passait. Après, ce que les gens disaient, peut-être que les gens se foutaient de ma gueule, mais je sais pas, moi j'ai pas tilté ça. Et du coup, en fait, ça m'a grave donné envie de continuer, quoi. Et du coup, j'ai continué au fur et à mesure des années.
1: Je pense qu'il y avait une certaine fierté aussi à pouvoir réussir à enregistrer un morceau à cet âge-là. C'est pas commun non plus.
0: Ouais,
1: et puis, toute une passion aussi derrière. Et puis, t'as réussi à passer à l'acte. Et ça se trouve, t'as peut-être aussi motivé des gens autour de toi à oser faire les choses. C'est assez beau.
0: Ouais, carrément. Bah, pareil, j'ai pas commencé complètement tout seul non plus. Hein. J'avais des potes avec qui, voilà, on écrivait des textes ensemble et c'est vrai que ça a été un peu une dynamique collective aussi de ensemble se motiver à enregistrer des trucs. Mais je sais que j'étais pas mal motivé, j'étais pas mal déter. Du coup, c'est vrai que possible que ça ait motivé aussi un peu du monde à faire ça, mais aussi les potes avec qui je faisais m'ont aussi motivé et déter à continuer à écrire et à faire tout ça, quoi.
1: J'ai envie qu'on parle un petit peu de la manière dont tu rappes, cette diction-là. Est-ce que on va écouter ton nouveau titre tout à l'heure, mais avant de l'écouter, est-ce que quand t'as commencé à rapper devant ton miroir, t'étais dans l'imitation de personnes que tu aimais, ou alors est-ce que t'as réussi à développer ton propre style comme ça tout de suite?
0: Au début, c'était clairement du mimétisme. C'était de réciter les textes des rappeurs que je kiffais, mais toujours dans ce truc-là de les rapper à la perfection, entre guillemets, c'est-à-dire de les poser en même temps que le morceau quand je l'écoute, quoi. Et du coup, ce truc-là de débit, de diction, d'articulation, et du coup, c'est vraiment, c'est un peu de cette école-là que je viens, du rap technique, du rap quand même assez rapide, très dense, et je pense que ça se voit aussi sur un peu le style que j'ai maintenant. Et puis après, mon style s'est un peu aiguisé au fur et à mesure du temps et des années. Mais après, j'ai rien révolutionné non plus. Je suis pas arrivé avec un style complètement novateur ou autre. J'ai pas la prétention de ça, mais ouais, vraiment ce truc-là de rap technique et de rapper le plus vite possible et tout ça, quoi. J'étais impressionné par les textes rapides et c'est, ouais.
1: Et t'es allé plutôt du côté du rap français, du rap anglais, du rap américain. C'était quoi, c'est quoi en fait toujours finalement tes artistes comme ça tutélaires?
0: Eh bah, il y avait des deux. Il y avait du rap US, il y avait du rap français. En rap français, il y avait pas mal Sniper, NTM, IAM, des grands classiques un peu. En rap US, il y avait le 113 aussi, l'album Les Princes de la Ville. Là, je sais que c'est un album qui m'a beaucoup marqué et que j'ai redécouvert avec le temps, avec les années et aussi en m'intéressant un peu plus au parcours de DJ Mehdi et de tout le super documentaire que Arte, la série documentaire qu'Arte a fait. Et du coup, j'ai redécouvert cet album-là aussi d'un autre œil. Et du coup, c'était cool de me dire. Quand je rappelle le morceau Ouais Gros devant ma glace, tu vois, j'étais à mille de savoir un peu tout ce qu'il y avait derrière et tout. Et dans la série, tu vois comment le morceau a été enregistré et tout. Et du coup, c'était super intéressant. Et sinon, en rap US, c'était pareil, des grands classiques, du 50 Cent, du Eminem, du Snoop, Dr. Dre. Enfin voilà, les gros classiques. Mais je sais que

0: 50 a été, enfin 50 et Eminem, c'est un peu les deux vraiment qui m'ont vraiment marqué. Et du coup, c'est vrai que bah, je faisais du yaourt quand c'était les morceaux US, hein, et toujours maintenant, je suis loin d'être le meilleur. Mais sinon, les rappeurs français, ouais, c'était eux. Et puis c'est ça d'aller checker les paroles, de regarder les paroles avant aussi à l'ancienne dans les livrets. Certains des livrets des albums, il y avait vraiment toutes les paroles. Du coup, c'était pratique. Sinon, c'était d'aller sur internet, essayer de trouver les paroles. Parce que quand t'apprends le morceau au début, il y a des moments où tu fais un peu du yaourt, même si c'est du français. Puis au bout d'un moment, tu te dis non, mais attends, mais qu'est-ce qu'il dit à ce moment-là? Et du coup, tu vas checker, tu vas regarder. Ah oui, en fait, c'est ça qu'il dit. Et tu comprends des subtilités après.
1: Et puis ça aiguise aussi ta propre plume, parce que là, dans ton nouveau titre qui s'appelle RG2D. Il y a tout un tas de. Il y a des phrases qui reviennent.
0: Ouais.
1: Voilà, au fur et à mesure. Et puis il y a aussi des sortes de verbes, j'ai l'impression, qui sont un petit peu déclinés comme ça.
0: Ouais.
1: T'as vraiment le truc du tempo qui se rajoute avec la musique. Enfin, comment tu l'as écrit, ce titre?
0: De manière assez, hein, c'est venu assez vite quand même. C'était pendant j'ai fait quand même une grosse pause un peu de musique il y a 2 ans à peu près. Déjà après Fantôme, on s'était un peu plus focalisé sur la scène où on avait fait pas mal de concerts. Du coup, on s'était quand même plus focus à travailler ça. J'écrivais pas forcément de nouveaux morceaux. J'étais pas dans une démarche de construire un nouveau projet. J'ai quand même ressorti un petit EP de textes un peu qui traînaient, que j'avais écrit. Et du coup, j'ai fait quand même une grosse pause. Et puis, au bout d'un moment, après cette pause-là, j'avais vraiment cette envie-là de. Je suis parti à l'étranger aussi. J'étais à l'étranger. J'avais cette envie de revenir avec de la musique, de me remettre à écrire aussi. Et du coup, c'est venu de manière assez instinctive des nombreuses soirées et nuits que j'ai passées sur mon balcon au Mexique, à Mexico, où j'écrivais, où je venais un petit peu ce qui me venait à l'esprit. Et voilà, encore une fois, mes textes, j'ai toujours du mal à faire des morceaux vraiment à thème. Et puis je sais même pas si c'est, enfin j'ai envie un petit, j'y arrive un petit peu plus, mais il y a aussi des morceaux où j'aborde pas forcément une thématique en particulière. Mais c'est vrai que ce morceau-là, quand même, il y a des choses qui reviennent. Il y a un peu un champ lexical qui revient autour un peu des prises de risque, de la vitesse, des consommations, un peu ce genre de choses. Et c'est des thématiques que j'avais déjà abordées dans des textes d'autres morceaux. Mais ouais, c'est venu quand même assez instinctivement. Et puis ça m'a fait énormément de bien aussi quand je me suis remis à écrire. J'avais un peu oublié, entre guillemets, la sensation du plaisir d'écrire et Enfin ouais, c'est ça, d'écrire, de rapper son texte des dizaines de fois, de l'écrire, de trouver des nouvelles phases et tout ce processus-là qui est ultra grisant et qui m'avait grave manqué, en fait. Je me suis rendu compte de ça.
1: Est-ce qu'il y a un truc un peu cathartique aussi quand t'écris comme ça? Est-ce que ça te fait du bien d'écrire, de lâcher un petit peu tout ce que t'as sur le cœur?
0: Ouais, carrément, de ouf. C'est sûr que c'est un exutoire de ouf, c'est un moyen d'exprimer plein de trucs, tu vois, de manière un peu cachée aussi, entre guillemets, autour de rap technique, de d'ego trip aussi, mais il y a toujours derrière un peu de fond. Et puis le truc que je dis, c'est que c'est un moyen de, c'est un psy, tu vois, un peu le papier et le crayon, tu vois, parce que la première étape, quand j'écris un morceau, je suis tout seul avec mes écouteurs, avec des instrus, avec mon texte, et du coup j'ai pas le regard de qui que ce soit, et du coup c'est aussi un moment à moi, en tout cas la première étape d'écriture de morceaux, c'est un moment où je suis tout seul, où je fais mon truc, où je peux dire un peu ce que je veux, et puis ouais, c'est l'occasion de sortir un peu les fantômes et les démons qui traînent dans le coin de nos têtes et de nos cœurs.
1: Donc t'as tes écouteurs sur les oreilles avec une instru, donc tu commences à écrire avec déjà l'instru que tu vas utiliser, ou alors ça t'arrive que ce soit le contraire?
0: Non, c'est très rarement avec l'instru que je vais, enfin ça dépend, mais en tout cas là, pendant cette période là quand j'étais à l'étranger, J'étais loin des beatmakers avec qui je travaille. Après, ils m'ont quand même envoyé des prods, des packs de prods, etc. Mais sinon, des choses que je fais, c'est que je vais sur Internet, sur YouTube, et puis j'écoute des Thai beats. Le YouTube est rempli d'instru, et du coup, souvent, je traîne sur YouTube, et puis tac, dès que j'ai une instru un peu qui me parle, une rythmique qui me parle, je me mets à écrire là-dessus. Mais la plupart du temps, après, en studio, on reprod tous les morceaux. Et puis parfois, ça arrive quand même que, voilà, dans les instrus qu'on m'envoie, tac, il y en a vraiment une qui m'inspire. Et du coup, là, je me mets à écrire directement sur l'instru. Mais aussi, ce que j'aime dans le processus d'écrire sur des type beats, c'est qu'en fait, quand j'écris un morceau, l'instru, je vais l'écouter des dizaines de fois pour écrire le morceau, et en fait ça m'arrive parfois de me lasser d'une instru, alors je sais que quand je le fais sur une instru sur un type beat, c'est pas grave si je me lasse de l'instru, parce que je sais qu'on va venir riprod dessus, on va venir retravailler une nouvelle instru qui match vraiment. Du coup, après, je vais enregistrer sur le type beat, en tout cas les maquettes, on enregistre les maquettes sur le type beat, et ensuite après c'est principalement Billy, du coup, le beatmaker avec qui je travaille. Hop, il gère l'instru, et puis il lui reste juste en fait un BPM, et puis un peu une énergie, quelque chose, et lui après il vient reprod complètement là-dessus, quoi.
1: Comment ça se passe, ce travail avec tes beatmakers, dans le sens où toi t'arrives avec évidemment cette maquette et ce rythme qui est déjà posé, mais après est-ce que tu leur laisses carte blanche, ou alors est-ce que c'est vraiment un travail commun pour arriver avec ce produit fini qu'on va bientôt écouter? Je tease à fond les auditeurs et auditrices. Ouais.
0: Bah, c'est un peu des deux. Là en plus, pour ce projet-là, on a travailler un peu différemment, et c'est un processus que j'ai vraiment vraiment kiffé, c'est qu'on a fait on a plus travaillé en résidence, c'est-à-dire qu'on est parti pendant une semaine où on s'est enfermé dans une baraque à la campagne, et puis on a invité plein de monde, des beatmakers, des photographes, des vidéastes, des ingé-sons, et puis en fait on a travaillé autour de tout ça. C'était vraiment l'envie de créer une nouvelle dynamique, et du coup là on travaille vraiment ensemble. Après, les beatmakers avec lesquels je taffe, c'est des personnes avec qui je travaille quand même depuis longtemps. Du coup, il y a un truc de quasi carte blanche. Après, moi, je suis là aussi. Parfois, ça arrive que je me dis, tiens, sur ce morceau-là, j'avais une idée de sample. Tac, j'avais un truc. Parfois, c'est même Billy qui me demande, tac, là, est-ce que t'as un sample? Parfois, il part là-dessus. J'apporte juste une première pierre. Tu vois, je lui dis, tac, bah, tiens, ce morceau-là, j'aimerais bien qu'on le sample. Et lui, tac, il le sample. Et après, ça vient de manière assez instinctive. Et voilà, j'ai quand même une place, une petite place dans ce côté de production, mais les mecs avec qui je bosse sont extrêmement forts là-dedans. Du coup, voilà, j'ai complètement confiance en ce qu'ils font, quoi.
1: Et puis quand on travaille avec des gens depuis aussi longtemps, parfois il y a même plus besoin de parler, j'imagine. Il y a quelque chose qui se passe immédiatement une fois qu'on se retrouve pour travailler.
0: Ouais, carrément. Il y a vraiment ça aussi. Et ces résidences-là aussi, on a essayé d'amener des yeux un peu différents, des oreilles différentes, des personnes que même moi je connaissais pas forcément, des connaissances de connaissances, et aussi pour avoir ce regard un peu extérieur, et aussi pour apporter peut-être un mode de travail un peu différent, tu vois, un nouvel œil. C'était super intéressant et super cool, parce que comme ça aussi ça m'a permis de sortir un peu de ma zone de confort, de notre petite routine de travail qu'on a, et c'était super cool de bosser comme ça aussi, ouais.
1: On va pouvoir écouter RG 2D, donc ce nouveau titre qui est sorti, c'était vendredi dernier, avec un clip de ouf dont on parlera après. Carrément. L'avoir écouté. Mais je trouve que c'est intéressant de l'écouter aussi parce qu'on est revenu sur ton début de carrière, sur toi qui rappe devant le miroir à l'âge de 15 ans, et finalement tu reviens aussi sur ton adolescence sur ce titre, parce que sur une des phrases tu dis « je cache ça mieux que la fumée de cigarette dans ma chambre d'ado ».
0: L'odeur du tabac froid dans ma chambre d'ado. Ouais.
1: Donc je trouve que c'est une espèce de petite boucle qu'on vient carrément de faire là. Et ben on écoute le titre RG 2D de Dicky tout de suite sur Fréquence Mutine.

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0: Et c'était le titre RG2D de Dike que vous pouvez retrouver sur les plateformes de streaming. Je vous invite vraiment à aller voir ce clip.
1: Alors, il est pas encore dispo sur les plateformes, mais là pour le moment, il est sur YouTube uniquement. Mais il sera dispo à partir de vendredi sur les plateformes.
0: Eh ben, va falloir patienter jusqu'à vendredi alors.
1: C'est ça.
0: Mais on peut déjà aller voir ce magnifique clip sur YouTube qui est assez impressionnant. Alors on va peut-être essayer de décrire à quoi ça ressemble. C'est un clip de bagnole, on peut le dire.
1: C'est carrément un clip de bagnole.
0: Comment est-ce que vous l'avez filmé ce clip? Est-ce qu'il y a une histoire particulière derrière ce clip?
1: Ouais, carrément. Bah du coup, pour en revenir un peu à ce que je disais au début, par rapport à l'histoire de mon blaze, Dike, et un peu la direction qu'on avait envie de prendre en termes de visuel autour de ce projet-là, en tout cas de cette nouvelle ère, on va dire, c'est autour du drift. Et du coup, on avait envie d'avoir concrètement du drift, de plonger un peu dans cet univers-là.
0: Est-ce qu'on peut rappeler peut-être ce que c'est le drift aux auditeurs et auditrices?
1: Ouais, carrément, le drift c'est un sport automobile de dérapage. Voilà. Et du coup l'idée, le principe de ce sport-là, c'est en fonction des, enfin c'est un sport en compétition. Et du coup l'idée c'est de sur circuit. Sur le circuit, il y a des, ce qu'on appelle des clips, c'est des zones qui sont marquées sur la piste. Et du coup, les voitures partent à deux, une voiture devant, une voiture derrière. Et l'objectif de la voiture qui est devant, c'est de passer au maximum sur ces clips-là, en dérapage du début jusqu'à la fin. Et puis d'être le plus impressionnant, d'avoir les angles les plus impressionnants les angles de virage les plus impressionnants de dérapage. Et la voiture qui est derrière, l'objectif, ça va être de suivre la trajectoire de la voiture qui est devant. Et pareil, en étant le plus agressif possible, c'est-à-dire en collant au maximum la voiture. Et ensuite, après, les rôles s'inversent. C'est la voiture qui était devant qui passe derrière. Et ensuite, il y a un jury qui décide, en fonction de tout un schéma de points, qui a été le plus agressif, qui a fait la plus belle prestation.
0: C'est une forme de danse presque.
1: Bah c'est carrément de la danse sur circuit en voiture, hein, c'est ça. Ça c'est en ce qui concerne le drift de manière officielle, on va dire, et en compétition. Mais voilà, c'est vrai qu'après dans l'univers du drift, il y a aussi ça vient du Japon, dans les montagnes où voilà, c'était des pilotes qui descendaient les montagnes en dérapage sur les routes, les toge, dans les montagnes japonaises.
0: Il y a le fameux film Fast and Furious Tokyo Drift.
1: Carrément.
0: Le meilleur de la saga, tout le monde s'accorde là-dessus, j'ai l'impression.
1: Ouais, carrément. Moi, je sais que les deux premiers sont quand même incroyables, mais ce troisième là, le Tokyo Drift, il a sa place dans mon cœur tout particulièrement pour l'univers japonais et puis l'univers du drift aussi qui est omniprésent dans le film et du coup c'est sûr que c'est mon préféré et d'où mon blaze aussi, enfin voilà, je glisse des petits indices à droite à gauche, les gens iront chercher mais ouais c'est ça. Et du coup voilà le clip autour du drift et on a eu la chance en fait de rencontrer une équipe de drift du coin et du coup on a rencontré c'est la team Boisiz, la team de West Coast Racing, là les frères Boisiz, et par connaissance interposée on est amené à se rencontrer, à parler un peu du projet, et puis en fait on a créé une relation de malade. C'est des mecs complètement adorables et complètement fous dans tout ce qu'ils font. Et du coup, en fait, on a eu, ils nous ont proposé de les suivre sur une compétition qui a eu lieu à Andorre cet été. Et du coup, on est parti pour un week-end à Andorre. On les a suivis sur la compétition. Et du coup, le clip a été tourné en partie à cette occasion-là, sur circuit à Andorre, au pas de la case. Et puis, c'était complètement incroyable. Voilà, moi, c'était un peu la première fois que je mettais les pieds dans cet univers-là. À ce stade-là, dans ce milieu professionnel de compétition, à cette échelle-là, et puis j'étais comme un gamin, quoi. j'étais comme un gamin de pouvoir être, de rien que participer à cet événement-là, et ensuite de pouvoir monter dans les véhicules et de vivre cette expérience de drift sur circuit, c'était complètement ouf, quoi.
0: Est-ce que rapper sur scène et se retrouver dans une voiture qui drift en compétition à Andorre, ça provoque les mêmes genres d'adrénaline ?
1: Ouais, c'est un peu similaire. Ça reste deux choses différentes, mais en fait, c'est un truc. Ouais, t'as un truc de malade qui se passe. Ce truc-là de pas se rendre compte du temps qui passe, et juste d'être à fond dans son truc. Et c'est aussi, tu te rends compte quand ça se termine, où tu te dis waouh, en fait, c'était complètement zinzin. Sur le coup, en fait, t'es juste tellement. Je sais pas, à fond dans ce que tu fais, que tu t'en rends même pas forcément compte. Et après, quand ça se termine et que. Ouh, la pression redescend un peu, tu te dis putain, mais en fait c'était complètement légendaire ce qui vient de se passer, quoi. Et c'était ouf, ce côté-là aussi de faire des prises pendant que j'étais dans la voiture, pendant que sur circuit ou en train de rapper le morceau et tout, c'était complètement ouf.
0: Qu'est-ce qui t'a fait aller vers cet univers-là ? Pourquoi t'as décidé d'utiliser cet univers visuel-là qui est quand même très marqué ? Le clip est par ailleurs très léché aussi. Je sais pas avec qui t'as travaillé.
1: J'ai travaillé avec Rune Vision qui fait de la vidéo et qui a aussi une asso là qui s'appelle Ici Même à Brest, qui font du développement d'artistes et de locaux, et du coup ils font partie de ça fait partie des personnes avec qui je travaille énormément aussi sur le côté communication visuelle, etc. C'est des personnes qui m'accompagnent énormément, et gros big up à eux pour tout ça. Et du coup c'est Rune le réalisateur de ce clip là et c'était quoi le début de ta question?
0: Pourquoi est-ce que tu es allé vers cet
1: Pourquoi
0: univers?
1: Pourquoi on est parti, ouais, sur cet univers-là? Bah, en fait, à la base, quand j'ai choisi mon blaze, Dicky, c'est ça, j'avais 15 ans, 14, 15 ans, et il fallait que je trouve un blaze, et j'étais à fond dans ce film de Tokyo Drift. Et j'étais ça dans mon era drift, où j'étais comme un malade avec tout ça à regarder. C'était vraiment de extérieur, tu vois, de regarder tout ça et d'être ultra impressionné, et du coup je me suis dit vas-y, je vais m'appeler Dicky, quoi. Et en fait pendant tout ce temps, en fait, j'avais jamais vraiment pris ce truc-là de visuel autour du drift. Et puis là, quand on était en train de réfléchir, c'était un truc que j'avais toujours eu envie de faire un petit peu, mais je voulais que ça soit un peu le bon moment. Et là, en fait, de se dire ok, on a envie de revenir avec de la nouvelle musique. Il y a eu une grosse période de pause. On avait envie de trouver une identité visuelle, et du coup, on s'est dit en fait, c'est l'occasion, quoi. Et en plus, là, on a eu la chance de rencontrer la team de West Coast Racing, et du coup, et aussi de super bien s'entendre, et en fait de se lier d'amitié avec eux, et en fait, ils nous ont aussi ouvert la porte de cet univers-là, et c'est trop bien, quoi. Et puis, enfin, moi, je trouve que c'est ultra visuel aussi, ça. Enfin, le drift, les voitures, tout ça, c'est, enfin, ouais. C'est trop cool, c'est trop beau.
0: Il y a quelque chose de très rythmé, et ça va forcément très bien avec la manière dont tu rappes, et puis les instrus qu'il y a derrière. Est-ce que revenir à ce premier amour, c'est pas finalement une ode à réaliser ses rêves adolescents?
1: Bah ouais, il y a clairement de ça. Tu vois, jamais je me serais dit quand j'ai commencé le rap que je tournerais un clip où je suis dans une voiture de drift sur circuit, tu vois. Et du coup, non, c'est sûr que c'est un peu des petits accomplissements. Tu t'en rends compte au bout de d'un certain nombre d'années de pratique, où tu te dis en fait, putain, c'est ouf, quoi. Et du coup, je me dis, je sais pas, dans 10 ans, où est-ce que je serai, est-ce que j'aurai réalisé un peu d'autres rêves grâce à la musique. Mais ouais, et puis, mais c'est sûr que, comme tu disais, c'est intéressant ce truc-là, un peu ce parallèle qui peut être fait entre le drift, la glissade, la rapidité, la vitesse, et un peu ma manière de rapper aussi. Tu vois, il y a une phrase que, un peu une petite gimmick que j'aimais bien placer sur certains morceaux, c'est sur la prod, ça sent la gomme, tu vois, c'est un peu, je drift sur la prod, tu vois, je suis pas un drifter sur route, je drift sur les prods, et la manière dont je rappe, la rapidité, les changements de vitesse, de flow, etc., un peu tout ça, j'aimais bien un peu ce parallèle entre le drift et le rap, quoi.
0: Qu'est-ce que tu dirais à ton Antoine de 15 ans, là maintenant, tout de suite?
1: Ouais, je dirais, je lui dirais continue. En fait, c'est ça, parce que tu peux pas faire ça, parce que chaque impact, si tu reviens dans le passé, c'est comme retour vers le futur. En fait, tu peux pas aller dans le passé pour dire des choses, sinon tu vas complètement altérer tout le cours de l'histoire. Du coup, juste, je le regarderai et dans ma tête, je me dirais continue. Je lui dirais peut-être juste continue, tu vois, mais je veux pas altérer le cours du présent.
0: Donc tu ne laisses pas de message à ton toi dans 15 ans non plus ?
1: Non. Ah si, à lui je peux parce que c'est dans le futur. Du coup je sais que je vais pas altérer le futur, mais je lui dirais continue et puis j'ai hâte de voir dans 10-15 ans où tu seras quoi.
0: On va faire une petite pause musicale. La question c'est, est-ce qu'on écoute le fameux Tokyo Drift des Teriyaki Boys ou alors est-ce qu'on écoute un autre de tes titres ? Moi j'ai envie de garder un autre de tes titres pour la fin de l'émission.
1: Ouais, bah, moi ça me va de mettre un peu ce morceau. Je pense que tout le monde connaît et qui fait partie intégrante du film Fast and Furious Tokyo Drift et petite anecdote que j'ai appris ça des années après, c'est un morceau qui a été produit par les Neptunes, par Pharrell, et du coup je sais pas, ça m'a encore plus hypé quand j'ai appris ça.
0: Et on le sait tout de suite parce que ça commence par ting ting ting qui est la signature de Pharrell.
1: Signature, ouais, carrément.
0: Et ben on écoute ce monument de la culture populaire tout de suite sur Fréquence Mutine.

0: on continue cette émission avec Dike qui est clairement en train de dodeliner de la tête en rythme avec ce Tokyo Drift. Que de souvenirs des Teriyaki Boys. Bah ouais, j'imagine que tu l'as bien pensé dans ton adolescence.
1: Ah ouais, carrément. Et puis toujours, ça m'arrive toujours de le re-regarder. Je sais pas, au moins une fois par an, c'est le passage. Il faut, il est trop bien ce film.
0: Est-ce que c'est un film de Noël ?
1: Pas forcément de Noël. Je sais pas, c'est un film de toutes les saisons.
0: On va parler de ta release party qui a lieu ce vendredi 16 octobre à l'espace Léo Ferré à Brest.
1: Ouais.
0: C'est aussi la journée de sortie de ton projet.
1: Tout à fait.
0: Grosse semaine pour toi.
1: Ouais, carrément. Carrément. Ça va être sacrément intense. Mais très très hâte. Vraiment très très hâte de présenter de la nouvelle musique, de sortir ce nouveau projet. Comme je disais, ça fait un petit bout de temps que j'ai rien sorti quand même, et du coup ça me démangeait. Et là, vraiment ultra content de ce qu'on a réussi à faire. Et l'émotion de vendredi, c'est aussi de remonter sur scène, parce que ça a toujours été un truc que j'ai adoré faire. Et mine de rien, ça fait 2 ans et demi, je pense, que j'ai pas fait de concert. Et du coup, j'ai vraiment trop trop hâte de remonter sur scène. C'est chouette en plus là, parce qu'on est, enfin, on organise notre propre événement. Du coup, en fait, j'avais la main mise sur toute la soirée, quoi. Du coup, c'est pour ça que j'ai fait appel aussi au frérot Mob et Joe, venir en première partie, SO en DJ set, en warm up, début de soirée, puis en fin de soirée, et puis voilà, de pouvoir proposer de la nouvelle musique sur scène aussi. J'ai très hâte de voir comment le public va recevoir un peu ces nouveaux morceaux, et voilà, ça va un peu être la surprise, mais faut savoir que je bouillonne de pour vendredi, c'est un truc de ouf, j'ai trop hâte.
0: Et surtout que la salle est particulièrement adaptée pour un concert de rap comme ça, moi je trouve.
1: Ouais, carrément. En plus, la scène a été un peu agrandie, du coup ça, c'est vrai que c'est carrément un plus, parce qu'avant je trouvais la scène quand même assez étroite, là on va avoir encore plus de place, et puis c'est une salle que je connais bien. J'avais fait la release partie de mon premier album en 2014 ici à Léo Ferré. Et puis j'ai eu l'occasion de faire d'autres concerts aussi après ici. Et puis voilà, c'est un peu la maison ici aussi, quoi. Du coup, c'est un peu ça. C'est aussi une petite salle, entre guillemets. Du coup, un taille humaine. C'est ça aussi l'idée, c'est d'être proche du public, de pouvoir échanger avec eux. Et ça va être trop bien.
0: Ça va sentir la gomme.
1: Ah, ça va sentir fort la gomme. Attention les yeux.
0: Ça va ressembler à quoi ton nouveau set ? On peut dire nouveau set pour un concert de rap comme ça ?
1: Ouais, carrément. Si, nouveau set, ça va ressembler à quoi ? Faut venir vendredi pour savoir. Non, ça va ressembler à... Surprise.
0: Comment t'as fait pour sélectionner ? Parce que là, tu commences à avoir quand même pas mal de morceaux sous le coude.
1: Ouais.
0: Comment est-ce que tu sélectionnes les morceaux que tu gardes pour laisser de la place aux nouveaux ?
1: Bah, l'idée déjà, c'est que tous les nouveaux morceaux qui vont sortir, on les jouera sur scène. Ça, on a construit un peu le set autour de ce squelette-là, du nouveau projet. Et puis ensuite, après, c'est ça, c'est le choix de quel ancien morceau on garde, pour que ce soit cohérent, pour que le public se fasse pas chier aussi. Parce que là, l'idée, c'est que vendredi, je vais faire à peu près une heure de set, un petit peu moins, entre 45 minutes et une heure. Et du coup, l'idée, c'est aussi de faire en sorte que le public s'ennuie pas, qu'il y ait différents moments, différentes émotions tout au long du set. Et du coup, ça a été un taf qu'on a fait en résidence là à Léo Ferré pour bosser le nouveau set. Et puis en fait, c'est venu très naturellement aussi, de quels morceaux on gardait, quels morceaux on enlevait. Et voilà, et au fur et à mesure de la suite, et puis des prochaines dates qu'on fera, l'idée, c'est d'enlever en fait presque tous les anciens morceaux, et d'avoir que des nouveaux, quoi.
0: comment tu te prépares pour un concert comme ça? Parce que c'est un peu différent d'autres styles de musique, dans le sens où bah, tu rappes en permanence, en fait, ouais. Et t'as quand même un rythme assez élevé, et ça m'impressionne, en fait. Comment tu te prépares pour réussir à faire 45 minutes, une heure comme ça, bah, à jamais reprendre ton souffle, en fait, presque?
1: Bah, je sais pas, il n'y a pas de... Je sais pas, c'est ça que je kiffe aussi, c'est vraiment, c'est de rapper, c'est aussi, c'est le débit, c'est l'élocution, tout ça, du coup, en fait, je kiffe quand je le fais, mais ouais, avoir une bonne bouteille d'eau sur scène quand même, c'est important, mais je pense que ça, c'est juste dû aux années... à passer des années en fait à rapper, à freestyler, à débiter, à... c'est tout ça, c'est du travail, tu vois. Je pense que c'est le résultat de d'années de d'un baiser de rap qui avant je rappais tout le temps, tu vois. Je lâchais pas une occasion de freestyler à chaque fois que c'était possible, toutes les soirées, tous les trucs. J'étais un requin du rap et du freestyle. Et en fait, du coup, c'est dans mes veines maintenant.
0: Est-ce que tu crois que le fait d'être brestois, ça aide à faire du rap, dans le sens où on a quand même cette réputation de parler tous très vite?
1: Ça, je m'étais jamais fait la réflexion. Peut-être que ça aide, effectivement. Mais en tout cas, ouais, c'est ça, tout... Enfin, ce côté un peu festif de Brest, c'est aussi dans beaucoup de ce cadre-là que je me suis retrouvé avec des potes à rapper, à freestyler... et à m'entraîner, à entraîner mon débit, à entraîner l'élocution, tout ça, quoi.
0: Pour qui est-ce que t'écris quand t'écris? Est-ce que t'écris pour quelqu'un en particulier, ou alors est-ce que c'est quelque chose qui arrive comme ça naturellement, sans avoir un interlocuteur imaginaire en face?
1: Oh putain, c'est une bonne question, ça. Je pense que principalement, premièrement, j'écris pour moi, pour dire un peu ce que j'ai sur le cœur, ce que j'ai dans la tête. Il y a aussi le truc de parce que je kiffe ça, et le sens, ce que ça me procure d'écrire, de trouver des rimes, de trouver des phases, des punchlines, des trucs, et ensuite après de les rapper aussi. Mais je pense que c'est aussi deux points très très importants de pourquoi j'aime faire de la musique. C'est le côté transmettre des émotions, et c'est aussi, je pense, pour ça que j'aime autant la scène. C'est parce que là tu peux clairement donner aussi vraiment de l'émotion, donner de la voix, donner du coffre, et en fait tu vois la réaction du public aussi en face de toi directement, et puis tu peux y amener aussi une gestuelle, enfin voilà, de l'énergie. Et puis les gens souvent aussi qui viennent voir des concerts, c'est un peu pour ça qu'ils viennent, c'est pour voir une prestation, pour voir un show. Et puis le deuxième truc, c'est ce truc, je pense que peut-être plus avant et de moins en moins, mais que tout rappeur a envie, c'est l'ego trip, c'est le côté de choquer les autres, c'est le côté en fait de quand t'es en freestyle et que tu rappes un couplet, en fait t'as envie que les rappeurs qui soient autour de toi, ils se disent oh le bâtard il est trop fort, oh putain cette phase elle est trop lourde, j'aurais trop kiffé la, tu vois, ce truc là aussi, ça c'est ultra grisant. Je le fais plus ou beaucoup moins, voilà, ce truc là de freestyle, mais j'ai des, les open mic, les trucs, les freestyles en soirée où tu croises des gens, soit tu les connais, soit tu les connais pas, et puis c'est ça l'objectif, c'est que tu veux choquer les autres. Et aussi quand t'écoutes un rappeur qui te lâche un freestyle et tu te dis oh il est chaud le bâtard, et tu te dis vas-y, en fait j'ai envie de lui montrer que vas-y je suis encore meilleur, et ça pareil, c'est trop, ça fait partie des raisons pour lesquelles j'ai fait du rap, et y a toujours ces sentiments là, tu vois. Quand y a pas très longtemps là, je suis allé faire un open mic, j'ai gratté un couplet pour l'occasion, j'ai gratté un couplet full ego trip où en fait j'étais trop content quand j'entendais les gens qui font ah oh, putain c'est chaud, oh le bâtard, c'est ça qui est lourd.
0: Ça me fait penser à cette chose qui est à la mode en ce moment, les batailles d'aura. Ouais. Comment expliquer une bataille d'aura? C'est un peu...
1: Je sais même pas ce que c'est, en fait. J'entends des gens parler de ça, même si je suis pas si vieux que ça, C'est quoi? C'est de prestance, de...
0: C'est un peu de prestance. En gros, c'est un petit peu comme une battle de rap, dans le sens où t'es là pour choquer l'autre et montrer que t'es plus stylé. Mais en même temps, ça ressemble un peu à la tectonique, parce que tu fais des sortes de mini chorégraphies. Il y a le 6-7, il y a le scuba. Je suis en train de faire les gestes en même temps. Désolée, vous ne voyez pas mes performances de battle de rap. Mais ouais, mais je trouve qu'il y a un truc, en tout cas, hyper grisant dans toutes les battles qui peuvent exister, parce que ça, finalement, ça canalise une violence de manière giga saine.
1: Et artistique aussi.
0: Et artistique, exactement.
1: Souvent, quand c'est en tout cas battle de danse, battle de rap, battle de tous ces trucs-là, c'est de le faire par l'art, tu vois, du coup, c'est trop cool. Non, mais c'est un peu à double tranchant aussi, parce que du coup, faut pas se louper, quoi. Mais après, ça fait partie du processus, mais ouais.
0: Et après, tu te relèves et puis t'es encore meilleur, tel un phénix.
1: Exactement.
0: Qu'est-ce que tu conseillerais aux auditeurs et auditrices qui nous écoutent là et qui auraient envie de se lancer aussi à écrire leur propre texte et à rapper?
1: Bah, c'est de le faire pour soi déjà, de s'entraîner, enfin de pas se mettre trop de barrières, de décrire énormément aussi. Parfois, je donne des conseils de dire attendez avant de tu vois des jeunes avec qui je peux bosser ou quand je fais des ateliers d'écriture ou autre d'attendre avant de sortir des morceaux. Après, c'est complètement l'inverse de ce que moi j'ai fait, mais c'est vrai que parfois il y a ce truc là de tout de suite mais en fait d'accumuler des morceaux, d'écrire plein de textes, d'accumuler tout ça. Je pense que c'est important, et puis de le faire pour soi déjà. Mais aussi après de faire écouter ça à des personnes de confiance, mais de pas se mettre de barrière, et en fait de si t'as envie de faire un truc, faut le faire, quoi.
0: Et c'est très beau et très bien de le rappeler. Si t'as envie de faire un truc, faut pas se mettre de barrière, ouais, et dans 15 ans tu seras peut-être giga fier de réaliser tes rêves.
1: Exactement.
0: Et on va rappeler un petit peu ce qui se passe donc ce vendredi 16 octobre du côté de Léo Ferré, c'est à Release Party, Dike, pour ce troisième projet qui sort en physique. Ce jour-là, donc, on pourra aussi retrouver ça sur toutes les plateformes de streaming. Si on veut se le procurer, comment on fait?
1: Alors, il sera disponible à la Release Party. Il y aura un stand de merch avec, avec le nouveau projet, et puis aussi les projets d'avant. En tout cas, ce qui me reste des projets d'avant. Mais voilà, il sera disponible là. Sinon, faut pas hésiter à m'envoyer un message sur les réseaux sociaux. Et puis, l'idée aussi, je vais sûrement essayer de trouver un point de vente sur Brest. Ça, c'est des choses qu'il faut encore que je détaille. Mais le meilleur endroit et moment, c'est vendredi. Vendredi à la Release Party, ouverture des portes 19h, soirée jusqu'à minuit à peu près. Voilà, première partie Mobejo, DJ set de SO, et puis un set de moi-même Dike. Et voilà, ça va être chouette. C'est 8€ l'entrée. Il y aura de la restauration, il y aura le bar d'ouvert, il y aura une bonne ambiance. Ça va être cool.
0: C'est sur la ligne B du tram.
1: C'est sur la ligne B du tram.
0: Arrêt patinoire.
1: Vous gardez ça en tête, arrêt patinoire. Ça se terminera avant le dernier tram, du coup il y a possibilité de rentrer en tram aussi.
0: Et d'aller à la Carène pour le bunker brestois juste ensuite, histoire d'avoir une soirée parfaite.
1: C'est ça. Les deux matchs, on a essayé de gérer les horaires aussi pour nous pas terminer trop tard, et faire en sorte que s'il y a des personnes qui veulent aller au bunker après, ils soient pas trop en retard.
0: Et ben ça s'annonce super, on peut se procurer les places en avance ou c'est sur place?
1: C'est uniquement sur place, c'est un peu la surprise, on verra, du nombre de personnes qui seront présentes, mais voilà. Mais voilà, quand même dans la limite des places disponibles.
0: Donc le rendez-vous est pris pour ta Release Party, Dike, ce vendredi 16 octobre à partir de 19h à l'espace Léo Ferré. Merci beaucoup d'être venu dans cette émission.
1: Merci pour l'invitation.
0: Et puis on se retrouve bientôt pour parler de ce projet ou d'un nouveau projet, sait-on jamais?
1: Carrément, quand vous voulez.
0: Et on va écouter un de tes titres pour te laisser partir, parce que tu étais censé partir à 13h et tu as été très gentil, tu es resté discuter avec nous à l'antenne.
1: C'était un plaisir.
0: Et on va écouter le titre Ayakashi, qui est issu de ton deuxième projet, il me semble.
1: C'est ça, de mon deuxième album, Fantôme.
0: Et ben on écoute ça tout de suite sur Fréquence Mutine.

Et c'était le titre Ayakashi de Dike, issu de son second album intitulé Fantôme. Dike que vous pourrez donc retrouver en release party ce 16 octobre à partir de 19h à l'espace Léo Ferré à Brest. Et c'est le moment de nous quitter, hein, la vida locale avait une demi-heure de retard aujourd'hui, mais on a bien fait notre heure comme d'habitude. Merci pour votre patience et merci pour votre écoute. On va se quitter sur un titre que je n'ai pas encore écouté, mais que j'avais très hâte d'écouter. C'est le nouveau Fontaine DC en featuring avec Rosalia, cette artiste espagnole qu'on retrouve sur un autre registre que le post-punk d'habitude. Et c'est le troisième extrait de leur nouvel album à paraître que vous avez peut-être pu écouter en exclu du côté de Bad Seeds la semaine dernière. Si c'est le cas, et ben vous avez de la chance. Et je vais vous laisser là-dessus et je vous retrouve demain pour une nouvelle émission. Bonne journée à l'écoute de Fréquence Mutine.

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C'était quoi ça? Et mollo sur le Jazz Fusion, la famille. Vous êtes bien sur It's Not a Phase Mom, l'émission des cowboys de bonne humeur. Et bienvenue sur It's Not a Phase Mom, l'émission des émos de bonne humeur et des cowboys de bonne humeur aussi, parce que aujourd'hui on va commencer par un petit peu de country avant que DJ Claire, l'éclair n'arrive, qui nous a préparé une petite sélection screamo, hardcore. Alors il nous a dit de nous attendre à quelque chose de plutôt éclectique. Je lui fais entièrement confiance à ce niveau. C'est pas la première émission qu'on fait avec DJ Claire l'éclair, donc vous aurez sûrement déjà l'habitude de ces sélections hardcore. On avait exploré le Youth Crew de la côte est des États-Unis, le Youth Crew de la côte ouest des États-Unis. Ensuite, on avait fait un petit medley de tout. Alors aujourd'hui, DJ Claire, je crois que c'est la cinquième émission qu'on va faire avec lui. Et il va encore une fois nous surprendre avec sa sélection. Il y a Monsieur Steven qui vient d'arriver dans le studio. On a aussi Monsieur Brano qui est avec nous dans le studio. On va donc commencer tranquillement avec un petit peu de musique de cowboy, de country, en attendant DJ Claire l'éclair, qui, je le rappelle, est accordéoniste dans le groupe Litovsk. Et ensuite, on commencera sur la sélection vinyle. J'ai ramené quelques disques aussi, des grands classiques de screamo français et américain. On va voir ce que nous ramène Claire, et puis on commence directement avec The Delmore Brothers.

Et attention, attention, attention, changement de mood dans 3, 2, 1. Je m'attendais pas à ça, Claire. Tu me surprends. Comme d'hab.

Isaac Hayes qui, rappelons-le, était chef dans South Park, mais il a quitté l'émission parce que South Park avait fait une émission sur la scientologie et il s'avère que Isaac Hayes était scientologue. Donc depuis lors, on n'a plus jamais vu chef dans, dans les épisodes de South Park. Voilà. Voilà ce qui se passe quand on s'attaque à la scientologie, les amis. Gare à vos fesses. C'est parti. Là, je te reconnais, là.

0: C'est à toi, Franche.
1: C'est à moi.
0: C'est toi le boss.
2: C'est moi qui dois parler. Ok, donc on vient d'écouter Culo. Ça veut dire cul en espagnol, si je me trompe pas. tu me prends au dépourvu là, Claire. Je connais pas le groupe.
0: On a écouté Culo du Texas. Groupe hardcore. De quoi, 2000, je dirais 11, 12, 13, 14, par là, quand le hardcore c'était bien, on déplaise. C'est que j'ai eu un retour ces derniers temps de hardcore de punk.
1: De hardcore nul ?
0: Non, de hardcore de punk, en étant allé à un concert de hardcore de beauf,
1: okay.
0: Je me suis dit c'est pas possible de revivre des horribles moments de moche part, de mocheur intempestif, qu'il fallait revenir au punk.
2: C'est pas ton délire, toi, les mocheurs intempestifs ?
0: Ça me gêne pas, mais 10 groupes, que des mecs par terre, que des mecs qui mochent, que des mecs tout le temps.
2: Est-ce que tu parles du Super Bowl of Hardcore ?
0: Non.
2: Même pas.
0: Non, un truc à Paris, mais ouais, j'étais ah putain. En fait, je crois que c'est mort. Faut plus revenir à ça. Quoi. Faut plus que ça existe.
2: Faut repunkifier la scène,
0: ouais,
2: quoi.
0: C'est ça.
2: Je suis plutôt d'accord avec cette take.
0: Faut remettre des punks.
2: Ouais, on est d'accord. Après, c'est vrai que bon, cette énergie du moche quand elle est encadrée, quand elle est mixte, c'est un truc qui est cool et qui permet à l'énergie du hardcore de s'exprimer. Mais c'est vrai que bon, quand on arrive dans des trucs de beaufrie, on voit que mecs qui se tapent dessus dans un pit, ça peut vite faire pitié, quoi.
0: Exactement. Ouais, c'est pas un problème de moche, hein, c'est un problème de vieux mecs.
2: De gros mecs, ouais.
0: Que des vieux mecs qui mochent, vas-y, quoi.
2: On est plutôt d'accord. En plus, moyenne d'âge 35-40 ans.
0: Non, ça va, un peu de jeune, mais.
2: Ah ouais?
0: Mais juste j'étais là, putain, mais je croyais qu'on avait réglé cette question depuis bien longtemps. Mais en fait, non.
2: Et bah, comme quoi, les jeunes générations sont là pour bien tout niquer, encore une fois. On continue sur de la musique?
0: Ouais, vas-y.
2: Vas-y, trop bien. Je sais pas pourquoi ça l'arsène, là.
0: C'est moi qui ai fait l'arsène.
1: C'est moi. Et ben, vas-y.
0: On met un MP3.
1: On met un MP3.
0: Comment on met
1: ton fichier.
2: Putain. Attendez, on gère des problèmes techniques. Ton fichier, il est là en bas. On voit quand tu veux.
0: Ok, je clique dessus.
1: Ouais.
2: En fait, on est à deux micros là, du coup.

Sympa, non? C'est sorti cette année. On remet un morceau de la playlist de Claire de Singe Rasé. On vient d'écouter Obedience Punk. On va écouter Love Letter to Hardcore.

0: trop bien, Singe Rasé. Tu m'aurais dit que c'était sorti à 20 ans, je t'aurais cru.
1: Non. Sorti cette année. Mais avec les mêmes, avec des mecs qui sont dans Gun aussi. Okay. Des gens qui sont dans Gun. Et ouais, ça fait du bien de réavoir un truc qui va vite. De punk. Cool. Et du coup, là, j'ai fait une sélection de mes écoutes de cet été, c'est ça surtout. C'est pour ça qu'il y avait Isaac Hayes, parce que j'ai acheté le disque cet été.
0: Mais oui, et je vois ça. D'ailleurs, je suis surpris de voir que. J'ai le droit de spoiler un peu la playlist
1: non,
0: ou pas,
1: pas spoiler.
0: J'ai pas le droit. Non. Ok, parce qu'il y a des trucs qui m'étonnent un peu, mais en même temps qui font plaisir. Bah, cool d'avoir tes sons de l'été, quoi.
1: Ouais, c'est ça.
0: Pour le retour de It's Not a Phase Mom.
1: C'est ça. Par contre, pas de Screamo, à part là, ton disque d'Amanda Woodward.
0: Bon, écoute, on n'est pas obligé de le mettre, hein, si on est parti sur les tubes de l'été.
1: Je sais pas, je l'ai mis, on peut le mettre.
0: Ah, bah, si tu l'as mis, vas-y, on envoie, hein. Allez, on fait un mix.
1: On enchaîne du coup Amanda Woodward.
0: Bah, je sais pas si on a besoin de présenter, bon, peut-être un peu vite fait quand même.
1: Meilleur groupe de screamo français.
0: Ouais, voilà, bah c'est un peu eux qui ont lancé le mouvement screamo en France. C'était avant Deitro, c'était avant tous ces groupes là. C'est un peu eux qui ont donné la couleur au screamo français. Bah c'est pas la première fois qu'on les passe dans l'émission. C'est un groupe que j'adore et bah, c'est vrai que quand il y a des invités aussi souvent c'est dans leur playlist Amanda Woodward. Voilà, c'est grand groupe de screamo français, un des meilleurs. Voilà.
1: C'est parti.

écoute Amanda Woodward, le meilleur groupe de screamo français. 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On peut enchaîner, Claire, si tu veux. Et là, on écoute Poison Rain. Avec des petits bruits d'oiseaux.

Hey, juste petite histoire, le vinyle d'Amanda Woodward, là je l'ai trouvé à la brocante à Brest. La petite brocante rue Jean Jaurès, là je sais pas pourquoi il y avait un déstockage de Scrimo. Je l'ai trouvé là-bas. J'étais un peu sur le cul, j'avoue. Ça se trouve pas si facilement. J'ai regardé sur Discogs et ils le vendent 70 euros le scud là. Je l'ai pour 20 balles. Alors, Monsieur Bonplan, c'est qui ? Et on écoute Poison Ivy. Ça enchaîne, I guess.

0: Yes. Ah, t'as mis un petit truc.
1: Je sais qu'au fond de tout ça, t'es un grand fan de Bossa Nova, Claire. D'ailleurs, je sais pas si t'as vu, il y a encore une relique de notre première émission ensemble, il y a encore Mojave qui est sur, qui est sur la liste. On écoutait Poison Ruin, du coup. Tu disais qu'il y avait un délire un peu médiéval. J'ai écouté, je t'avoue, d'une oreille peu attentive et sans faire gaffe à tout ce délire médiéval. Est-ce que tu peux nous en dire un peu plus là-dessus ou pas?
0: Le piège.
1: Bah, pas forcément, mais juste.
0: Je sais pas, ils ont un truc médiéval, ils font des clips avec des chevaliers.
1: Genre, leur délire, c'est le médiévalisme, quoi.
0: Ouais, c'est ça, mais c'est bizarre. Parce que. Je sais pas, il y a un côté ringard et à la fois. À la fois ça va, ils arrivent à maîtriser.
1: Parce que on évoquait un peu ça avec le Dungeon Synth. C'est vrai que bon, il y a eu un peu un renouveau de toute cette esthétique médiévale là, et que c'est vrai que des fois ça peut donner des trucs de très mauvais goût.
0: Ouais, parce qu'ils sont pas déguisés, je pense. Ils ont des lunettes.
1: C'est vrai que quand tu vois des délires de Dungeon Synth là, c'est vrai, tu les vois dans des grandes capes avec des épées, ça peut vite faire croire qu'on est dans Donjons et Dragons, quoi.
0: Ouais, c'est ça, je pense que c'est groupe. Ça reste un truc de punk, mais ils ont un truc médiéval.
1: Et donc, c'est sorti il y a pas longtemps.
0: Ça, c'est le dernier truc qu'ils ont sorti. Ouais.
1: Ok. Donc, ça date.
0: Mais ça date de cette année.
1: De cette année.
0: Début de l'année ou fin de l'année dernière, ouais.
1: Ok.
0: Un truc comme ça.
1: Bon, en tout cas, c'est très bien. Je conseille à tous nos auditrices d'aller écouter Poison Ruin.
0: Ouais, c'est ouf.
1: On enchaîne sur quelque chose
0: de l'ordinateur.
1: De l'ordinateur. Allez, ça part.

0: Et c'était Bad Bunny. Là, c'est un extrait de son Tiny Desk qu'on vient d'écouter. Tiny Desk, je sais pas si vous connaissez, c'est un concept un peu sur YouTube, inviter des artistes dans un studio avec des musiciens et puis enfin en gros ça les fait un peu sortir de leur zone de confort quoi.
1: Ouais, j'ai l'impression que c'est minimal, faire un truc minimal. Mais un peu un concept quoi. Genre, qui des fois marche pas. Et
0: ouais, souvent ça marche pas parce qu'on parlait juste avant d'un truc où ça marche pas du tout. C'est le Tiny Desk de Hobo Johnson. Je sais pas si vous connaissez cet artiste. Bon, je vous recommande pas. Mais c'est vrai que Tiny Desk, ça passe ou ça casse quoi. Et c'est vrai que celui de Bad Bunny, il passe à fond quoi.
1: Ouais, parce qu'il est, je sais pas, il a bien pensé son truc. Ça demande de bien penser. Moi j'aime bien ce turnstile. Pareil, parce qu'ils changent un peu leur truc, ils bougent les morceaux et ça marche bien. Et des fois, c'est vraiment aucun intérêt. Quoi.
0: Mmh. Et Turnstile, en plus, on a vu tout un renouveau ces 10 dernières années. Là. C'est vrai que bon, ils ont bien, bien changé. Et là, comme tu disais tout à l'heure, hors antenne, là, Bad Bunny, il a réussi à s'entourer de musiciens et de musiciennes portoricains. Donc, comme tu disais justement, de s'éloigner un petit peu plus de son truc rap, enfin, tout en gardant la même énergie, mais en s'approchant plus de trucs de musique traditionnelle, quoi.
1: Ouais, c'est un truc où il arrive à maintenir un peu le, je sais pas, mixer les deux. C'est ça qui est fort dans le disque et tout. Ça marche bien. Et là, sur Tiny Desk, il arrive vraiment à pas rendre ringard. Des trucs trad qui peuvent paraître un peu vieux machin, et en même temps lui a pas fait un truc complètement je sais pas qui rate lui parce qu'il garderait son je sais pas ses trucs de rap. Ça marche bien
0: parce que là si je me gourre pas, enfin en fait je suis pas très familier avec ce genre de zik, mais c'est genre de la cumbia, des trucs comme ça, non? Non,
1: parce que c'est portoricain, du coup c'est
0: c'est juste de la musique
1: portoricaine, ouais. Et ce qu'il fait dans l'album, c'est qu'il mixe plusieurs styles de musique portoricaine. Soit les percussions, soit les trucs voilà, qui sonnent un peu plus cubains, mais bon, c'est ouais, plus on est plus sur les îles Cuba et Porto Rico.
0: Ok. Bah on reconnaît un peu les influences cubaines, de trucs de genre de son de cubano et tout. Donc ça marche trop bien. Je vous recommande à tous d'aller voir les Tiny Desk, peu importe les artistes. Si ça se trouve, il y a un de vos artistes ou une de vos artistes préférés qui a fait un Tiny Desk et vous le savez pas, allez voir. Il y a une chaîne YouTube, ça vaut le coup d'aller voir et de voir vos artistes préférés sous un autre prisme, quoi. Moi, j'ai découvert Bad Bunny avec ce morceau. C'était il y a 7 ans, c'était même pas la version originale du morceau, c'était la version Chopped and Screwed. On va pas tout mettre parce qu'il dure quand même 4 minutes, mais c'était chaud, Claire.
1: Vas-y,
0: je l'envoie vite fait. Est-ce qu'on va pas se taper une pub YouTube? C'est ça le bail, on va voir. Ils vont pas m'avoir. Et on a un bloqueur. Ok, c'est parti. C'est ni bien ni mal, version Chopped and Screwed.

comment j'ai découvert cet artiste pour ramener ma poire en fait. Du coup là on enchaîne avec un skit. Vas-y Claire quand tu veux. Yeah. Sending this one out. Maintenant, Mob Deep. 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Que de surprise lors de cette émission, j'adore.

0: Allo Walid.
1: Oh, c'était magnifique, impliquer 140 à chaque fois, un plaisir. Ouais, c'est fou.
2: Toujours plus, dépassement. Lui, je le sens pas, dégagement.

0: trop le destin.
1: On enchaîne avec Ino Casablanca avec Lin Lin ou Lin Lin. Lin Lin, pardon.
2: Ah. Ah. Oh. Ah.

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Et attention, attention, attention, on enchaîne. 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On n'a jamais écouté des trucs aussi variés dans l'émission.

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1: Et ça y est, Titi, il arrive dans le studio, il pète tout. Là, ça me rappelle Titi quand t'avais fixé une étagère pendant mon interview. Aujourd'hui, il l'a démontée.

Ah, et là, on en voit le morceau auquel je m'attendais le moins. Fortet, je sais pas si vous voyez, c'est un mec qui faisait du son avec Burial, artiste breaks, dubstep, je sais pas trop définir, avec Turnstyle, groupe mythique de hardcore. Donc, je connais pas, c'est dans la playlist de Claire, trop hâte de voir ce que ça donne.

Et on est avec l'accordéoniste de Litovsk. J'ai déjà fait la blague. On est avec le guitariste de Litovsk, c'est le chanteur de Monde Moderne.

0: Et du coup, là, ce qu'on écoute, c'est le nouvel album de Inin. Je pense que certaines connaissent déjà. Bon groupe de post-punk français. On a eu l'honneur de jouer avec Haute-Vaisselle et Bravo Béton à Angers. C'est un très très bon groupe. Je vous conseille. Mais d'ailleurs, il y a eu un split avec vous. Il y a eu un split avec Litovsk. C'était un bon
1: ouais,
0: temps,
1: c'était mais... il y a 3 ans, je pense. Et nouvel album, trop bien. Rien à dire.
0: Bah pareil. Inin, que ça soit en live ou que ça soit en album, je les ai vus qu'une fois en live. Déjà, ça m'avait foutu une bonne claque. Je connaissais déjà les albums, mais tu vois, je savais même pas qu'il y en avait un nouveau. J'ai rien suivi. Bah merci pour la découverte en tout cas. Et je vous encourage tous à aller streamer le nouvel album de Inin. C'est de la qualité.

0: Et c'était Inin avec leur nouvel album qui s'appelle Diagonal, si je ne m'abuse. Et on continue avec Okelou et Turnstyle. Mais ça, pareil, mais qui l'aurait cru? C'est comme Fortet et Turnstyle qui sont arrivés avec un morceau de House. Là, on a Okelou. Enfin, quand même, une meuf qui vient de Poitiers, qui sort de nulle part, qui joue avec Turnstyle, qui est de base un groupe de hardcore, mais qui maintenant font de la techno. Enfin, je.
1: Il y a un morceau avec Elton John aussi.
0: Il y a un morceau avec Elton John, non mais. Je suis sur le cul, mon gars. On écoute Okelou et Turnstyle.
1: Avec
0: Daïm Fetus. Quoi? Avec Daïm Fetus? Attends, il faut vraiment que j'aille jeter un coup d'œil à cet album. Bon, là, en tout cas, on écoute Okelou et Turnstyle. Ensuite, on finira avec 2-3 morceaux de country. Mais n'empêche qu'on fasse une petite rétrospective de cette émission. Alors, on est passé de la country. Après, on a écouté du funk. Après, on a écouté du hardcore. Après, on a écouté du son cubano, musique portoricaine. Après, on a écouté de la techno. Après, on a écouté du rap. Je crois que It's Not a Face Mom n'a jamais... Du post-punk, ça n'a jamais été aussi éclectique.
1: Enfin, la musique de l'été, c'était ma playlist de l'été.
0: Playlist de l'été de Claire, bah voilà, parfait. On n'a jamais eu une émission aussi éclectique. C'est
1: et
0: top.
1: Amanda Woodward.
0: Et Amanda Woodward, c'est vrai. Un peu de screamo, parce que bon, c'est vrai que, rappelons-le, on est dans une émission de screamo de base. On envoie Okelou et Turnstyle, et puis ensuite on va écouter. Ouais, bah du reggae, parce qu'on aura Vibes and Culture juste après, il nous reste 5 minutes. Je sais pas combien de temps. Ça dure 5 minutes. Bon, bah tu sais quoi, on va déborder un petit peu sur Vibes and Culture, on va écouter un petit morceau de la Carter Family. C'est un peu comme les Jackson 5. En gros, c'est un peu des enfants forçats, mais de la country. C'est parti, Okelou et Turnstyle, Light Design.

0: Par contre, là, on reconnaît beaucoup plus OK Look que Turnstile, là, avec le petit tududou. Bah ouais, ouais, mais on reconnaît plus OK Look quand même. Ah, tout le morceau est composé par Turnstile. Et c'est juste OK Look qui chante, quoi.
1: Exactement la même ligne de.
0: Oh, waouh!
1: Avec des guitares et tout ça, mais.

Et donc c'était Turnstile et Okelou, mais qui se serait attendu à ce crossover? On va terminer avant de laisser la place à Vibes and Culture, l'émission reggae, roots, dub, ska. Et on va se quitter avec The Carter Family. Comme je disais, c'est un peu les Jackson 5 de la country. C'est deux parents musiciens qui forcent leurs enfants à jouer de la country en fait. Donc c'est horrible, mais ça nous laisse avec quelques morceaux assez incroyables. Bon, il faut juste savoir la backstory derrière quoi. Donc c'est The Carter Family. Et on va se quitter là-dessus. C'était It's Not a Phase Mom, l'émission des émos de bonne humeur. À la semaine prochaine.

En tout cas, merci Claire pour l'émission. C'était super d'écouter ta playlist de l'été. Ça nous a changé. C'est la deuxième émission depuis les 4 mois d'absence. Et ben, je suis très content qu'on ait eu une playlist aussi éclectique et aussi variée. Mardi prochain, normalement, je serai encore là. Peut-être on aura des invités, peut-être pas. On peut se tenir au courant sur inapm.mutine sur Instagram. Et on laisse le temps à Vibes & Culture de s'installer.

On va laisser la place à Vibes and Culture. On en a marre là des gens forcés à faire de la country contre leur gré là.

0: Yes, yes, yes, yes. On va baisser le micro. Yes, big up à vous, toutes et à vous tous les auditeurs de Fréquence Mutine. C'est l'heure de votre émission hebdomadaire reggae de la station Vibes and Culture. Comme tous les mardis à partir de 18h, juste après l'émission It's Not a Phase, Mom.
1: Ou Jaconette.
0: Si, si, comment tu vas, Titi?
1: Eh ben écoute, ça roule, hein. Ouais. Ça roule. Voilà, début de semaine, tranquille, le boulot, la routine.
0: Yes.
1: Voilà, après une belle soirée, je dirais quand même, vendredi dernier. Bon, malgré ouais. malgré que les gens ne sont pas vraiment déplacés en masse, mais en réalité, les gens
0: qui étaient là, ouais. En tout cas, ils ont vécu un bon show, ça c'est clair.
1: Au moins ceux qui étaient là, ils ont kiffé.
0: Ouais,
1: et les artistes, ils ont bien donné aussi de leur personne. Ils ont fait le travail vraiment professionnellement. Donc ça, là-dessus, rien à dire. En tout cas, aussi un gros big up à tous les bénévoles, Cathy, les gens de la MPT, le coup de main aussi de Thierry et tous les bénévoles de Fréquence Mutine, voilà, qui sont venus donner un coup de main et puis soutenir la cause. On aura quand même bien fêté cet anniversaire malgré ce petit flop, en espérant que ce soit pas quand même la fin de la culture musicale, quoi.
0: Non,
1: est-ce que on pourra toujours essayer de trouver des causes pour qui, pourquoi ça a pas marché ou quoi. C'est dur de d'avoir toutes les réponses, mais en tout cas voilà, enfin, nous, on va continuer à faire l'effort, en tout cas, de vous proposer des belles choses.
0: À
1: l'espace Léo Ferré, ouais, parce qu'on a quand même des conditions pour faire des concerts qui sont quand même assez exceptionnels par rapport à d'autres endroits à Brest. Mais nous, on va essayer quand même de continuer de faire bouger les choses et de vous proposer des beaux line-up. On compte sur vous aussi pour essayer de jouer le jeu, en tout cas pour ceux qui le peuvent. En fait, c'est pas forcément évident pour tout le monde non plus, mais voilà, on va dire un petit manque de soutien sur ce coup pour cette soirée, mais bon, anyway, la vie c'est comme ça, on n'a pas, enfin voilà quoi, il y a des choses qu'on choisit pas.
0: C'est ça. Mais on va vous rediffuser samedi prochain à la place du podcast de rediffusion là, le samedi à 14h. On rediffusera du coup
1: le concert
0: de Hi-Fi et de Junior Roy, du coup.
1: Comme quoi, tu vois, même pour tous ceux qui n'étaient pas là, ils vont pouvoir quand même kiffer un peu la vibe samedi prochain dans la radio.
0: Yes.
1: Pour la rediff.
0: Et en parlant de beau line-up, je voudrais aussi rappeler une date qui se déroule vendredi prochain du côté du Vauban.
1: Yes.
0: Avec le hors-saison des Ribambules, première édition, donc organisée donc par les Ribambules et par Keuf, je sais pas comment on dit.
1: Ouais, alors ça c'est un collectif de qui avec qui la Keuf, je crois.
0: Ok, la Keuf. Ok.
1: Voilà, avec qui collabore en fait en termes de sonorisation, etc. sur le festival.
0: Oh, ok.
1: Donc voilà, pour moi c'est eux qui vont sonoriser et sans doute qu'il y aura des gars de leur crew aussi pour mixer et puis animer la soirée. C'est une coproduction plus ou moins, quoi, ce que je pense, quoi.
0: Okay.
1: Mais bon, en tout cas, ils font venir donc Big Red et Airy Ice, qui étaient passés donc déjà il y a pas si longtemps que ça avec Astropolis, avec le Sonic Crew.
0: Exactement, ouais.
1: Voilà. Et
0: en première partie, il y aura Dalf, Gurvan et Flo Zion, du coup, pour cette soirée du 16 octobre prochain.
1: Et donc, la bonne nouvelle, c'est que c'est même pas, en plus, on vous annonce la soirée, mais on va vous faire gagner 2 places. Pour cet événement, donc voilà, restez à l'écoute, on va y revenir, on va lancer un peu la musique et puis on vous préviendra pour nous téléphoner et puis gagner votre place pour vendredi prochain pour aller voir Big Red du coup qui sera backé par Airy Heights
0: au Vauban. Yes. On va commencer la section musicale cette semaine avec une combinaison des artistes Buju Bonton, Proto J et Coco Sarai, donc voilà, sur une production Wanda Girl et Wanda Gal et Los Hendrix et Nami Ondas, avec donc ce morceau qui se prénomme Oh My. C'est parti.
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avec l'artiste Maika Shemaya sur le tune Highest. Donc ça c'est une production Airy Heights et ça fait partie donc du Sacrament Redeem, donc produit par Airy Heights et qui va sortir fin octobre prochain. Vous allez pouvoir retrouver sur la version Anthony B, Jameson, Chazy Deck et Stinging Ray, et également Jameson donc sur ce Sacrament Redeem qui va sortir à la fin du mois du côté de chez Airy Heights. On continue toujours avec des choses qui sont récemment sorties, notamment du côté du label Mixto Record et 12 Yard Record avec la combinaison Yardcore featuring Aimeruta Farai et le morceau Chopadem.

0: featuring Aimeru Tafarai sur le morceau Chop Adem, Mixto Record, 12 Yard Records.
1: Yeah man, est toujours aussi aussi bon hein, ce hardcore, je veux dire franchement il y a, enfin tu vois il y a pas photo, le gars il reste quand même au niveau pareil pour Aimeru Tafarai.
0: C'est en tout cas des artistes de la nouvelle génération que j'aime bien, ouais.
1: Enfin, ouais, et puis ils restent constants en tout cas sur leur prod et tout, donc voilà.
0: C'est constant et c'est conscient.
1: Straight. On va continuer cette fois-ci avec Stranger Miller and the True Move International, voilà, qui viennent big up les Black Woman. On s'écoute ça tout de suite. 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

0: Black Woman You Are. On était donc ici avec Stranger Miller and True Move International. On continue avec Mika Shemaya and The Greatest Friends. Le morceau s'appelle Rootsman Style.
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Rootsman Style, on est donc ici avec Mika Shimaya, voilà, and the greatest friends. On continue avec le même combo, cette fois-ci sur le morceau We Are Living. Ça sent l'album avec plusieurs extraits qui arrivent comme ça à la suite. Voilà, je dis ça, je dis rien. On continuera de suivre l'artiste Mika Shimaya again.

Yes, vous êtes toujours bien à l'écoute de Vibes and Culture, comme tous les mardis en vivant et en direct à partir de 18h et en rediffusion samedi à 14h. Et ce samedi-là, je rappelle qu'on va

0: Yes, on était donc avec Iris Suja, Pressure Bus Pipe sur le tune Rasta at the Control.
1: Yeah, et ben on va continuer avec avec l'album de Jadeco. Jadeco, on a passé déjà pas mal de choses de chansons de lui dans de précédentes émissions. C'est un artiste sur lequel on revient assez souvent, et voilà, il y a un album qui sort là, donc on va vous présenter ça tranquillement. L'album s'appelle Love Who Love You Back, et voilà, il sera l'occasion aussi de vous passer le mot un peu pour ceux qui veulent gagner des places pour vendredi prochain, donc pour aller voir Big Red et toute la clique des Ribamboules là-bas au Vauban. Et ben voilà, ça se passe vendredi prochain, je crois que ça commence à 20h, donc une soirée qui va être quand même assez longue, assez chargée. Et ben vous pouvez nous téléphoner pour tenter de gagner votre place. Je vois plus le post-it avec le numéro. On va le retrouver. En tout cas, ceux qui connaissent le numéro, n'hésitez pas à nous appeler. Voilà, on a deux places à vous offrir pour aller voir Big Red, Airy Ice et l'assaut des Ribamboules le week-end prochain au Vauban. À vos téléphones. En attendant, on s'écoute Jadeco. Le morceau s'appelle Fire Upon et c'est extrait de l'album Love Who Love You Back.

0: qui nous appelle, on va mettre ça, on va allumer le téléphone et on va le laisser parler, nous communiquer sa joie. Allô ?
1: Allô ?
2: Yes, Julien, si tu nous entends ?
1: Ouais, parfait, okay.
2: Yes. Bon, comment tu vas ?
1: Bah écoute, nickel. C'est nickel. Je me prépare pour vendredi pour une belle soirée au Vauban.
2: Ah, ça c'est cool ça.
1: Bah ouais.
2: T'habites à Brest ?
1: Non, je suis à côté de Landerneau, à Saint-Divy.
2: Ah ouais, bah très bien, t'as pas long à faire.
1: Non, j'ai pas long.
0: Saint-Divy, t'es pas allé faire un tour du côté du Bagnoz à Saint-Honnon samedi ?
1: Pourtant, j'avais mes places et j'ai eu un impératif, j'ai pas pu y aller.
0: Ah, dommage.
1: C'est un immense plaisir, ouais. J'ai loupé ça.
0: Bah, donc, partie remise. C'était vraiment à côté, quoi.
1: Ouais, en plus, il y avait une belle sono qui était bien en place et tout, donc bon. Ainsi.
0: Raté, mais en tout cas, bon, tu pourras te rattraper. Tu pourras te rattraper vendredi.
1: Bon, c'est bien cool en plus, c'est un pure line-up. Et puis Big Red avec Highlight. Donc ça annonce une belle soirée, c'est cool.
0: Ok, t'étais déjà allé à la dernière soirée là, qu'ils avaient fait avec. En collaboration avec le Sonic Crew là, peut-être, non ?
1: Non, j'ai pas eu cette chance. Moi, je l'avais vu au Dope Camp la dernière fois, l'année dernière.
0: Ok. Donc voilà. Aficionados de reggae et de sound system alors.
1: Ah bah oui, c'est pas fini.
0: Ok, bah ça fait plaisir de tomber sur des connaisseurs. Comment dire, ça fait, on peut te faire un petit sondage là, vite fait. Ça fait, tu nous écoutes depuis quand, pourquoi, comment t'as découvert
1: Fréquence Mutine, ça doit faire depuis que je suis à Brest, donc presque 20 ans. Et Vibe Den Culture, je pense, bah, depuis le début quasiment. Et je suis également l'émission Big Up du vendredi, qui est assez qualitative aussi, j'aime bien.
0: Yes, qui a changé du coup de nom maintenant. Peut-être que Victor pourra nous...
2: Ouais, parce que c'est une nouvelle formule, elle fait ça avec une amie à elle, ça dure une heure et demie maintenant, et ça s'appelle House of Joy, donc tiré du nom du sound system de Coxon.
0: Ok, voilà.
1: Ok. Cool.
0: Et donc toujours le vendredi.
2: Toujours ouais. Le vendredi, ouais.
1: Ouais, c'est cool. Bah, on souhaite aussi une longue vie à cette émission parce que elle envoie des bons, des bons titres et tout ça, des bons scuds, donc c'est cool.
2: Ouais, elle taffe ça bien, ouais, c'est cool. Big okay. Up à aimer.
0: Ok, bah en tout cas, merci à toi aussi hein, pour déjà ton soutien et ton écoute depuis tant d'années. Et en plus, enfin voilà quoi, t'écoutes vraiment Fréquence Mutine au sens général parce que tu connais aussi les autres émissions, donc. Voilà, ouais. On n'hésitera pas de transmettre le message aussi à aimer yes. L'émission House of Joy.
1: Petite question, est-ce qu'il y aura du t-shirt avant le vendredi ?
0: Des t-shirts Vibes and Culture ?
1: Ouais.
0: Non, mais par contre, ça, c'est je sais pas si t'as Facebook un peu peut-être ?
1: Ouais.
0: Du coup, tu vas sur la page Vibes and Culture et en fait, on avait mis un lien, enfin, on avait mis le mail du gars de Sylvain en fait qui nous fait les t-shirts.
1: Ah oui, j'ai vu passer.
0: Voilà, et ben écoute, si t'as vu passer ça, tu retrouves le truc, tu lui envoies un mail pour commander ton t-shirt avec la taille et tout. Nous, ça nous évite beaucoup de, tu vois, sinon on reçoit des messages. Ouais, est-ce qu'il y a des tailles femmes, est-ce qu'il y a des tailles masses, hein, machin, est-ce que je peux avoir en telle couleur et tout. Au moins comme ça, lui il gère les stocks quoi.
1: Okay.
0: Voilà, donc si tu veux ton t-shirt, tu lui envoies un mail et il va t'expliquer comment ça se passe.
1: Bon.
0: Voilà, en tout cas, ils sont magnifiques.
1: Parfait, bah, j'en doute pas, j'ai vu ça. Merci.
0: Eh bah, ben écoute, merci à toi. On va te garder hors antenne pour te prendre tes coordonnées là pour mettre ton nom sur la liste pour vendredi. Et puis bah voilà, merci encore de ton soutien, de ton écoute et une bonne soirée à toi pour oui. Vendredi.
1: Merci, voilà. Big up à vous.
0: À bientôt, big up. Yes, et ben on était donc ici avec un auditeur fidèle et un auditeur connaisseur en plus de ça, donc ça fait plaisir Julien, big up à toi. On était donc sur l'album de Jadeco, on va continuer sur l'album de Jadeco. L'album, je vous le rappelle, s'appelle Love Who Love You Back et on continue ici avec le morceau Give Praise. On s'écoute ça tout de suite.

Fada, Jadeco sur la version, voilà, toujours extrait du même album, Love Who Love You Back. Voilà, on va continuer avec un dernier extrait. Celui-ci s'appelle Go Back to Africa. Et big up encore une fois aux gens qui suivent, qui partagent les posts et puis qui viennent un peu faire un tour sur le Facebook Live là. Voilà, encore une fois, on est heureux de vous avoir et de vous avoir au bout du fil et de vous avoir aussi de l'autre côté du poste. Voilà, merci, big up aussi Julien qui remporte sa place là pour aller voir Big Red le week-end prochain, donc vendredi au Vauban. La soirée commence à 20h, c'est organisé par les Ribamboules en collaboration avec le crew de Keuf. Et comment dirais-je, et il nous reste donc une place à gagner, donc n'hésitez pas, hein, ceux qui veulent tenter leur chance, et ben voilà, vous téléphonez à la radio, on vous répond et vous gagnez votre place. On continue avec Jadeco encore une fois, Go Back to Africa.

0: faire la passe à Chief. Et on vous rappelle qu'il reste une place à gagner pour aller au Vauban voir Big Red, Airy Heights, l'équipe des Ribamboules avec aussi Gurvan qui est très très bon, hein, qui commence à on va dire un artiste local qui est sur la scène un petit peu montante. Un gros big up à Toméo qui vient nous donner du love. Merci à toi, du love pour toi aussi. Et voilà, on va essayer de vous retrouver le numéro pour que vous puissiez appeler et gagner votre place pour la big soirée au Vauban vendredi prochain.
1: Yes, et bah nous on va également donner du love, notamment avec l'artiste Boozy Signal sur une production Maximum Sound. Le morceau se prénomme Space in My Heart.

Yes, on était donc avec l'artiste Bouzy Signal sur le morceau Space in My Heart, production Maximum Sound. Et on va continuer la sélection sur la même veine, cette fois-ci avec une réédition, enfin une sortie physique. Ça va sortir en 45 tours là, au milieu du mois. C'était sorti sur un projet de VP Record qui s'appelait We Remember Bob Andy, donc un tribute à Bob Andy. Et sur ce morceau, vous allez pouvoir retrouver donc l'artiste Beatty McLean avec le morceau donc Let Them Say, et donc ça va être disponible en 45 tours bientôt. Écoutez ça.

Ce morceau donc va sortir en 45 tours pour la modique somme de 20 balles. Putain, le 45 tours, ça pique. Mais voilà, c'est sorti, donc c'est une sortie VP, mais je suis pas sûr que ça sorti vraiment sur le label VP. Enfin bref. Donc on était donc avec l'artiste BT McLean avec le morceau Let Them Say, et sur la même série, en tout cas ils vont sortir ça en même dans le même temps. C'est le morceau de Janine qui était présent donc sur une compilation, c'était We Remember Dennis Brown, donc c'était en 2016 ça. Voilà, mais avant de passer donc ce morceau de Janine, je voulais vous rappeler qu'on a encore une place à faire gagner donc pour le concert de Big Red qui va se dérouler vendredi prochain. Voilà, organisé par les Ribamboules. Donc le vendredi 16 du côté du Vauban. Une chose à faire pour remporter ta place, pour gagner ta place, pour avoir ta place gratuite, appelez le 02 98 05 07 96. Voilà, donc on continue avec l'artiste Janine avec le morceau Bloody City, donc disponible également en physique, également au tarif de 20 balles, et voilà, sorti chez VP Records.

On était donc avec l'artiste Janine sur le morceau Bloody City, donc qui était sorti en 2016 sur la compilation We Remember Dennis Brown. Et ce morceau va sortir en physique prochainement. Je crois que c'est le 16 octobre. On continue la section également avec une sortie physique. Voilà, du côté de Irregular Roots, en featuring avec Roberto Sanchez again, sur le morceau Think It Twice.

0: Yes, on était donc avec les artistes Irregular Roots et Roberto Sanchez sur le morceau Think It Twice, production Alone.
1: Alone.
0: Alone, ouais.
1: Ok, parce que donc du coup pour revenir un peu à Roberto Sanchez, voilà, ouais. il vient de quand même sortir un album, Showcase Volume 2, c'est ça, avec du coup accompagné de The 80s Parallel, non? Si. Lone Ark Meets the 80s Parallel, ouais. Voilà. Showcase Volume 2, il y avait eu le Volume 1 avant, enfin quelques années, quelques temps avant, et qu'on avait diffusé aussi d'ailleurs. Et donc le volume 2 est sorti et disponible. Peut-être qu'on viendra dessus là en fin d'émission, on va voir comment ça se passe, mais le truc est super lourd, en tout cas pour tous les amateurs de roots music. Voilà, le truc est super super bon. Voilà, on va continuer cette fois-ci avec une découverte. Là pour moi c'est Alchemetic, le morceau s'appelle Know Your Essence. Voilà, pour tous les rootsman, pour tous les dubbers qui kiffent le style, mais écoutez donc cet artiste Alchemetic.

Know Your Essence. Alchemétique, qu'on pourrait dire un peu pour le titre, hein, Know Your Essence, voilà, sache un peu d'où tu viens, quoi, et respecte tes racines. On continue donc du coup avec un scud, un 45 tours là que Junior Roy nous a laissé donc le week-end dernier. Pour ceux qui étaient là, ils savent que franchement c'était un pur show. Et donc il nous disait qu'il venait de sortir un morceau avec Ras Cup, voilà, notre artiste reggae music, hein. D'ailleurs peut-être qu'on pourrait revenir dessus. C'est vrai qu'il sort pas énormément de titres, on va dire, enfin que ce soit physique ou quoi. Là pour le coup il sort un vinyle carrément avec Junior Roy. Et voilà, le morceau s'appelle Rastaman Afray, et on s'écoute ça tout de suite. C'est tout frais.

Et moi, je vous ai annoncé le morceau Rastaman Frey, mais non, c'est Rastaman à Pray. J'avais pas bien lu le F. C'est ça, tu sais, quand les scuds, ils sont tout neufs comme ça, des fois, le lettrage, il est un peu mal imprimé. Bon, on va continuer, hein, toujours avec Junior Roy, qui nous a fait l'honneur de venir le week-end dernier, là. Et ben, on va continuer à vous régaler. Pour ceux qui n'étaient pas là, hein, ben, on va vous envoyer une collaboration cette fois-ci avec OBF sur le label Dub Quake Records. La chose s'appelle Babylon Corner. Tu connais déjà.

Yes, down in a Babylon corner, OBF Elam Junior Roy. Voilà, qui nous a fait le plaisir et l'honneur d'être là vendredi dernier d'ailleurs, super nice. C'était cool pour moi, c'était la deuxième fois que je le rencontrais, franchement tout s'est bien passé, les gars sont carrés, les gars sont cool. Hi-Fi pareil, big it up. Voilà, c'était un plaisir en tout cas de vous croiser. On continue avec un dernier track. Ça c'était sorti il y a un petit moment, le tune Dub Club.

Yes, on est sur la dub version, on va se passer l'autre face. Effectivement, sur le scud, il n'y a pas marqué face A ou face B. Donc, pour le coup, j'ai fait pile ou face, j'ai testé, et puis c'était pas la vocale, quoi. On reprend ça depuis le début. Il n'y a pas de problème.

0: Store Beats, une Hot Store Club Style.
1: Voilà, une collaboration Junior Roy OBF. C'est pas forcément ma cam. Là, c'est un peu, on arrive un peu sur de la dance finalement, quoi. Tu vois.
2: Ouais, avec trop de
1: dance. Pas
3: l'eurodub.
1: Sans offenser personne, non, mais vraiment ce genre de truc. Donc t'imagines, tu vas voilà quoi. Ok, on s'écoute le dub si tu veux, mais bon, je vois pas trop l'intérêt, quoi.
3: Yes, bah nous on va continuer la sélection avec l'album de Pressure Boss Pipe qui était sorti en août dernier, qui est vraiment lourd. Enfin, c'est un album, c'est un EP avec les versions dub, justement le dub comme nous on l'avait écouté, quoi. Enfin, les CD, voilà, c'est les versions, quoi. C'était sorti donc sur le label iRoots Records. Malheureusement, c'est pas sorti en physique, quoi. C'est que en numérique. Le projet se prénomme All for a Time. Et donc, voilà, c'est un 5 titres. On va s'écouter ça avec le morceau Ja

de l'artiste Pressure Buzz Pipe qui est sorti donc en août dernier sur le label High Roots Record. Le EP se prénomme All For A Time et donc le band derrière se prénomme Zion High King. On s'écoute toujours un morceau donc issu de cet EP, le morceau se prénomme Rasta Children.

Yes, on est donc avec l'artiste Pressure Buzzpipe. Le groupe c'est Zion High King d'ailleurs. Le projet se prénomme All For A Time. Et on s'écoute un dernier extrait donc de ce projet. Le morceau se prénomme Be Somebody, Pressure Buzzpipe.

0: Mr Pressure Buzz Pipe, vous êtes toujours à l'écoute de Vibes and Culture comme tous les mardis à 18h. On était donc avec son projet All for a Time.
1: Yes. Ça c'était l'EP ça.
0: For...
1: ça
0: ouais, ça, le nom de l'EP, ouais. Okay. All for a Time.
1: Yes. Super. Je t'avoue que je suis passé à côté, donc si tu voudrais bien me faire un petit ouais, transfert, ce serait cool. Merci. On va continuer en mode Roots. Cette fois-ci, on vous parlait tout à l'heure du label Lone Ark et de Roberto Sanchez. On va continuer, on va revenir plutôt en cette fin d'émission avec l'album de Rasteo meets Lone Ark. En fait, l'album s'appelle The 40 Children. Et pareil, une petite bombe, je vous avais passé quelques morceaux la semaine dernière. On va s'en passer de nouveau. Aujourd'hui, le morceau s'appelle Moses and Aaron. On s'appelle Rasteo dans ta radio.

Theo Meets Lone Ark The 40 Children, ça c'était le nom de l'album. On était ici sur le morceau Moses Sent and Aaron. On continue avec un deuxième extrait. Cette fois-ci, le morceau s'appelle Fruit Ripes.

Yes, et on va continuer du côté de chez Lone Ark, mais cette fois-ci avec Roberto Sanchez au micro, cette fois-ci aussi avec The 80s Parallel, voilà pour le band, et le projet s'appelle Showcase Volume 2. Je vous avais passé quelques extraits la semaine dernière ou la semaine avant. On va revenir sur ce projet avec différents morceaux qu'on vous a d'ailleurs déjà passé dans l'émission, parce que ça fait au final pas mal de temps qu'on joue ces singles. Le morceau s'appelle Mana Kill Man, Lone Ark meets The 80s Parallel.

Et c'est sur ce morceau Money qu'on va se quitter. C'est là-dessus qu'on vous souhaite une bonne semaine à toutes et à tous. Voilà, et puis profitez bien du temps que vous avez, et puis et du concert de Big Red aussi, on le rappelle, le week-end prochain, Big Red au Vauban, voilà, pour organiser tout ça par les ribambules. Voilà, on avait des places à vous faire gagner, vous êtes pas trop battus pour, hein. J'ai l'impression que les gens ils sont timides en ce moment à aller en sortie ou quoi, là, je sais pas trop ce qui se passe, mais en tout cas voilà, on aura essayé de vous les faire gagner ces places. Big up Julien qui a remporté sa place lui, et puis on vous dit à mardi prochain du coup, et samedi prochain en rediffusion, pour ceux qui n'étaient pas là, et ben vous pourrez écouter à partir de 14h sur les ondes de Fréquence Mutine le concert de Junior Roy et d'Hi-Fi, voilà, en live, enregistré en live and direct, du côté de l'espace Léo Ferré. C'est là-dessus qu'on vous dit au revoir, on vous laisse avec Roberto Sanchez et The 80s Parallel. Big it up à tous, merci encore pour vos soutiens.

Les guitares sont sorties ce soir dans Backstage, Johnny Marr avec le dernier single It's Time, extrait eh bien, de son nouvel album The Age of Everything. Auparavant, eh bien, les londoniens de Mouse Ulcer, extrait de leur dernier EP, c'était le morceau Silence Pictures. Et puis bien sûr, on a débuté l'émission avec Placebo, avec 36 Degrade, eh bien, sorti eh bien, de leur premier album retravaillé.

On est rentré tranquillement dans une session consacrée au nouveau single avec Golden Apes, un groupe berlinois avec le nouveau single qui s'appelle Resistance. Et puis auparavant, un petit chouchou du moment, les World Disco, avec un extrait de leur dernier album. Mais c'est aussi le single qui s'appelle Don't Do This Alone. Allez, un groupe que l'on attend aussi avec impatience, le groupe Church. Ils nous reviennent avec un petit single en prémisse d'un album qui est annoncé dans les prochaines semaines. Eh bien, le morceau que je vous propose de découvrir ensemble, eh bien, c'est Roses.

Les Clowns Imox ont sorti leur dernier album il y a déjà 2 ans. Il s'appelait Exodus. Ils reviennent avec ce qu'on appelle un double A-side, avec tout d'abord ce morceau, Broken Heart, que nous avons découvert ensemble. Auparavant, c'était le groupe Church. Allez, on poursuit avec un groupe français qu'on apprécie beaucoup dans Backstage. Le groupe s'appelle Metro Verlaine. Ils viennent de sortir leur nouvel album qui s'appelle Rodeo Rama, sur lequel est extrait ce morceau Bye Bye Rainbow.

Metro Berlin et puis suivi de Robin Foster, dont on attend eh bien aussi l'album Northwestern, ce qui est annoncé pour le 11 décembre prochain avec pléiade d'invités, comme sur celui-ci, ce single The Never End avec Brian Lopez. On poursuit avec des petites choses, ma foi, qui vont nous conduire à danser.

Petite session consacrée eh bien aux têtes pensantes des Hot Chip. Alors on a débuté eh bien la session avec Joe Godard, avec le morceau You, cet extrait eh bien de son nouveau maxi, nouveau EP, sur lequel eh bien il a invité justement son compère des Hot Chip, Alexis Taylor. C'est de lui dont il était aussi question juste à l'instant, avec bien sûr son nouveau single que l'on apprécie en tout cas beaucoup dans Backstage. Et pour cette session dansante, on va poursuivre avec autre chose, un groupe en tout cas un petit peu barré qui s'appelle House Funk, avec comme invité Dave Clark.

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La Cold Wave dansante de Year of Shame qu'on a pu voir il y a pas longtemps en première partie du groupe Gothic Zen comme Silence du côté de Rennes, et c'était un extrait de leur premier album. Le morceau s'appelait Terror. Allez, on va du côté d'un peu plus dansant avec les Boy Archer.

Eh bien, figurez-vous que la session des albums est déjà commencée avec Mesh, cet album sorti cet été, The Truth Doesn't Matter, sur lequel il y avait le single Bury Me Again, et puis Boy Archer, extrait, Heartbeat de leur nouvel album. Autre album que j'avais envie de vous faire découvrir ce soir, c'est le grand retour de Dominica, avec un album intitulé Spiral, dont je vais vous faire découvrir deux titres. Tout d'abord, La Roue du Jardin Garnier.

Toujours à l'écoute de Fréquence Mutine en compagnie de Romuald pour l'émission Backstage, session, eh bien, cette fois-ci consacrée aux albums, avec notamment, eh bien, le nouvel album de Dominika sorti la semaine dernière. L'album s'appelle Spiral, un album, en tout cas, composé de 16 titres, dont ces deux titres que l'on a découverts ensemble, La roue du jardin Garnier et puis Un jour j'ai disparu, qui est aussi le single. Beck, lui, a eh bien fait son retour avec un album aussi à peu près dans le même mouvement que celui de Dominika. L'album s'appelle Ride Lonesome et c'est pas mal du tout. C'est sorti le 18 septembre dernier, eh bien sur Capitol Records.

Rise and Some sur le dernier album de Beck. On va poursuivre avec un autre extrait. Cette fois-ci, eh bien, c'est le second titre de l'album. Ça s'appelle Run Away.

Eh bien voilà, c'en est tout ce soir. On finit en beauté avec Precious, immortalisé par les Jam. Mais cette fois-ci, ça se retrouve eh bien sur le nouvel album live de Paul Weller, qui revisite en tout cas ses classiques en live. Allez, on se retrouvera bien sûr la semaine prochaine, comme d'habitude, à partir de 20h30 jusqu'à 22h. N'oubliez pas d'aller faire un petit tour du côté du blog de l'émission remu.rocks. Et puis bien sûr, je vous laisse en compagnie des bandes de Mutine. Surtout, salut.

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